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beau jour de ma vie. Regardez, il y a des œufs, du lait, de la farine, du beurre et bien sûr du chocolat. Bien, alors, avec tous ces ingrédients, qu'est-ce que je vais bien pouvoir cuisiner ?

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bien, nous sommes en effet en face de Pierre Vassiliou, le saint guide du troupeau de pingouins. Et nous ne pouvons parler très fort, car comme vous pouvez vous en apercevoir, chers auditeurs, le bruit du troupeau de pingouins est intense. Malgré tout, j'essaye de m'approcher. Je m'approche actuellement. Alors, Pierre Vassiliou, que faites-vous dans cette région ?

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le bon moment de retrouver son enfance et le goût des nougats.

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1: Il sera à tout jamais le premier sélectionneur tricolore à offrir aux Bleus un titre de champion du monde. Aimé Jacquet, s'il y a un peu moins de 8 décennies, on lui avait dit qu'il deviendrait vainqueur de la plus belle compétition de football au monde, celui qu'on surnommera plus tard Mémé, ne nous aurait pas cru. Né dans un petit village du département de la Loire, son amour pour le ballon rond va vite évoluer en projet de carrière, en projet de vie. Destiné à devenir ouvrier métallurgiste, il va au fur et à mesure faire son petit bonhomme de chemin pour devenir professionnel de football, chez les Verts, à la AS Saint-Etienne. Mais il ne faut pas croire, au vu de sa réussite récente, que ses débuts furent flamboyants. Non, Aimé Jacquet s'installe pas à pas à Saint-Étienne, sans brusquer les choses. Il glane ses premiers trophées comme en 1964, même s'il joue très peu, il devient champion de France. Le premier de ses 5 titres de champion avec les Verts, avec qui il les remportera également 2 Coupes de France. Après 2 caps en bleu, en 1968, il restera professionnel jusqu'en 1975, après une pige de 2 saisons chez le voisin lyonnais. En tant qu'entraîneur, il entame sa vie sur le banc, justement à Lyon, avant de briller du côté de Bordeaux, où il décrochera 3 titres de champion de France, 2 D1 et 2 Coupes de France, sans oublier 2 demi-finales de Coupe d'Europe, viendront Montpellier et Nancy, mais surtout les Bleus. Qui se serait douté qu'au lendemain de la déception de France-Bulgarie en 1993, lui qui prendra les rênes de l'équipe, qui combattra contre vents et marées, confiant en sa méthode, emmènera sa nation au firmament du football mondial un certain 12 juillet 1998, pour être honnête, pratiquement personne, sauf peut-être Aimé Jacquet lui-même. Allez, on se donne rendez-vous demain pour d'autres histoires d'un jour, avec Mémoire Sport.
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4: En vacances en Écosse, il y a quelques années, j'ai croisé la tombe d'un soldat mort dans je ne sais plus quel gros conflit. Le gamin était mort à 18 ans. Enfin, pas tout à fait. Ses parents avaient tenu à rajouter « et demi ». 18 ans et demi. J'avais trouvé qu'il n'y avait rien de plus tragique que cette insistance dérisoire sur quelques mois de rabe. Parmi des millions de morts, des gens avaient aimé un garçon. Est-ce que toi aussi, auditeur, auditrice, ça te fait quelque chose de savoir que derrière la grande histoire, il y avait un individu, un vrai? Bienvenue alors dans la chronique des négligés de l'histoire. Je m'appelle Aliénor Poitevin, je suis doctorante sur l'histoire de la presse, et avec Pascal Fichon et Lucie Boudon à la voix, ensemble, nous allons chercher les petites preuves discrètes et triviales de l'existence d'individus qui n'existent plus dans les mémoires. Votre mère, ou votre grand-mère, ça dépend de votre génération, était peut-être une groupie des Beatles. Mais votre arrière-grand-mère, elle, son truc, c'était peut-être bien Victorien Sardou. Non, pas le Sardou du Connemara, mais le Sardou des grands théâtres et du vaudeville, le Sardou de Sarah Bernhardt et de Réjeanne. À la belle époque, le dramaturge, doué, en plus d'être beau garçon, va devenir une véritable star de la presse avec son portrait qui circulera de main en main, beaucoup de mains féminines. Il séduira aussi pour sa part de mystère, parce que Victorien, il parle avec les esprits. Enfin bref, laissons-nous hanter par son souvenir. Victorien naît en 1831 en pleine révolution romantique dans la ville de Cannes. Le malheur, très tôt, va frapper sa famille. Celle-ci possède une oliveraie au Canet, mais se retrouve ruinée lors d'un hiver particulièrement rigoureux où le gel tue tous les oliviers. Alors, fini la vie provençale, Victorien doit interrompre ses études de médecine et se débrouiller seul. Profitant de la bonne éducation qu'il a reçue dans son enfance bourgeoise, il survit en enseignant le français à des élèves étrangers, en donnant des leçons de latin, d'histoires et de mathématiques, et en écrivant des articles pour des encyclopédies populaires. C'est donc au fond la misère qui le fait vraisemblablement se tourner vers la littérature à force de côtoyer les œuvres pour les enseigner. Il commence donc à son tour à écrire des petites pièces de théâtre. Disons-le franchement, les débuts sont un échec. La première pièce qu'il parvient à faire jouer à l'Odéon est retirée après 5 représentations. Son titre, La taverne des étudiants, est perçu par les 10 étudiants comme une provocation. Comment ça? Les étudiants seraient tous des ivrognes? Victorien ne se décourage pas. Il tente d'écrire des pièces pour des comédiens spécifiques, comme la grande tragédienne Rachel, lui soumettant son manuscrit par l'intermédiaire du médecin de l'actrice, ou bien par Mademoiselle Desfossés, qu'il tente de contacter grâce à une marchande de parapluies. Mais les deux femmes, toutes les deux, refusent. Mais, comme dans un bon film, c'est au moment où le héros est au fond du trou que tout change. Alors que Victorien, enfoncé dans la pauvreté la plus noire, attrape la fièvre typhoïde, il est secouru par une voisine, Mademoiselle de Brécourt. Cette rencontre est déterminante. Car Brécourt est une amie de l'actrice Virginie Déjazet, à qui elle va présenter le jeune dramaturge une fois rétabli. La comédienne, alors âgée de 70 ans, est une célébrité. Et elle s'entiche complètement de Victorien. Au point que pour lancer l'auteur, elle lui achète un théâtre, au boulevard du Temple. Et que, pour en soutenir les frais de gestion, elle reprend notre Virginie ses tournées dans toute l'Europe. C'est croustillant, et nous n'avons guère plus de détails. En tout cas, ça suffira au dramaturge pour devenir rapidement une pointure reconnue par le tout Paris. À la fin du siècle, le type est une légende. Le peintre, le nôtre, raconte sa rencontre avec celui qui fut l'idole de toute sa jeunesse.
5: Assis à sa table, dans un vaste cabinet de travail assez sombre, terminée par une véranda en rotonde dans un rez-de-chaussée de la rue du Général Froid. Coiffé du légendaire béret de velours, un foulard blanc autour du cou, le corps serré dans un veston d'épaisse bure, le grand Sardou s'avança avec cette affabilité pleine de bonté qu'il témoignait toujours aux journalistes et aux débutants.
4: On aurait pu s'arrêter là, avec cette success story digne d'une biographie d'un fondateur de start-up, croyant vos rêves, etc. Mais vous le savez, j'aime bien vous raconter les bizarreries qui se cachent derrière les grands récits. Et Victorien a une passion bizarre pour une pratique occulte, le spiritisme. Alors, le spiritisme, c'est quoi ? C'est l'idée de communiquer avec les morts, et c'est très à la mode dans les années 1850, pratiqué par exemple par Victor Hugo ou alors par Napoléon III. Au début, Victorien est sceptique, faut le dire. Lors d'une séance à laquelle il a été convié par son ami, le scientifique Émile Goujon, les manifestations des esprits sont absentes. La séance suivante sera pratiquée par psychographie, c'est-à-dire à l'aide d'un crayon qui est attaché à une corbeille, lequel est supposé tracer sous la dictée d'un esprit le message de révélation. Ça ne marche pas trop, mais quand même.
5: J'avoue que je ne suis pas, sans en rire, admettre la possibilité du charlatanisme. Un crayon qui saute, bondit, va ici, là, avec une précision merveilleuse, qui se soulève pour écrire à chaque lettre, au lieu de tout dérouler comme un ruban. Ce crayon-là, si on n'admet pas l'esprit, n'a guère d'explication possible.
4: Il est piqué, Victorien. Il se mettra alors à pratiquer tout seul la psychographie. Il commence à entendre les morts, et surtout certains morts. Mozart, par exemple, communique avec le dramaturge en dessinant pour lui les demeures du ciel. On gardera donc de Victorien des dessins faits par les morts, intitulés par exemple « La maison du prophète Élie sur Jupiter », « La maison de Saint-Paul », « La maison de Mozart dans Jupiter », ou encore même « Le quartier des animaux chez Zoroastre ». Il faut les voir, ces visions. Elles sont obsédantes et complexes, pleines de ramifications. Elles trahissent, chez le grand dramaturge, académicien, très classique, un décalage, quelque chose de plus dérangeant. On a donc tous nos petits secrets.

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1: Radio FM Plus vous propose Le Parvis de la Poésie, une série de lectures poétiques témoignant de la foi. Seigneur, pourquoi ? Seigneur, pourquoi le cœur humain est-il si sec ? Pourquoi des mots si durs ? Pourquoi l'égoïsme et l'orgueil ? Pourquoi la haine et la guerre ? N'avons-nous donc rien appris ? Sommes-nous à toujours des frères ennemis ? Aie pitié, mon Dieu ! Oh, pardonne ! Envoie-nous des anges et des prophètes, qu'ils nous redisent le chemin, qu'ils sèment encore ta parole, qu'ils nous rappellent ta lumière, racontent ta miséricorde. À toute heure, qu'ils annoncent ton amour, qu'ils publient à nouveau tes mots de justice et nous apprennent, une fois encore, à partager, à aimer, à secourir, consoler et accompagner. Qu'ils nous montrent comment nous pouvons devenir tes mains pour donner, devenir ton sourire pour accueillir, devenir ta voix pour dire l'espérance, devenir ton regard pour porter ta lumière et rebâtir enfin la confiance.

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1: Le verger monastique de l'abbaye de Flaren, présentation Juliette Monange.
2: C'est une abbaye cistercienne, ça vient du mot cîteau en Bourgogne. Elle a été fondée au XIIe siècle, elle s'est transformée jusqu'au XVIIIe siècle et maintenant c'est le centre culturel départemental. Alors, jardin des simples, un simple, c'est une plante qui va servir de médicament pour faire une substance qui va soigner et que ça s'oppose à des médicaments faits à partir de plusieurs plantes composées par des apothicaires, l'ancêtre des pharmaciens, et donc le moine apothicaire, c'est le pharmacien.
1: Baptiste, le jardinier.
3: Le jardin de l'abbaye se compose donc la partie jardin des simples qu'on appelle l'herbularius. On a la partie verger, viridarium. Alors historiquement, il était placé devant l'abbatiale, mais aujourd'hui on l'a mis dans la partie au fond du jardin. Et on a également une partie potagère. Plusieurs essences, on est sur donc à du poirier, pommier, des cerisiers, des vignes avec donc plusieurs variétés, un cognassier également. On a essayé de travailler avec des variétés anciennes comme le pommier museau de lièvre qui est juste là, poirier poire Saint-Jean qui fleurit et qui fructifie très tôt. On a également le court-pendu, pommier court-pendu du Lot-et-Garonne. Alors on est dans le Gers, mais le Lot-et-Garonne n'est pas très loin. Bon, les arbres ont quand même moins de 500 ans, mais oui, il y a des variétés qu'on employait déjà au Moyen-Âge, donc qui sont mentionnées par le capitulaire de Vilis. Donc c'est Charlemagne à l'époque, 8e siècle, qui a édité un document de référence pour toutes les abbayes. Et on utilise encore aujourd'hui donc les mêmes plantes. Donc il mentionnait notamment les pommiers, les poiriers, toutes les plantes des simples qu'on a au jardin, le potager également. Et donc nous, on a planté des vignes donc il y a 5 ans, parce qu'il n'y en avait pas. Des variétés qui peuvent durer de nombreuses années. Et c'était aussi très important parce que les moines consommaient du vin. Donc ils avaient droit à une émine de vin par jour. Donc c'était une coupe de vin par jour. Donc c'était un breuvage qu'ils employaient. Donc la vigne est très importante dans les jardins monastiques.
1: Accueil des enfants. Anne Manceau.
4: Oui, à l'abbaye de Flaren, alors on accueille du public de tout âge, au pôle médiation et aussi avec nos collègues de l'accueil. Donc on a des tout petits, des relais petite enfance, donc des enfants de moins de 3 ans, des élèves après, des scolaires, de la maternelle jusqu'au lycée. Et c'est vrai que le jardin, c'est vraiment un support privilégié avec toutes les classes. Souvent, on finit la visite historique de l'abbaye par la découverte du jardin. Et parfois, on a aussi des classes qui ont des projets pédagogiques spécifiques autour du jardin. 50 élèves sur les sorties scolaires de fin d'année, et puis sur des groupes particuliers, par exemple l'école de Valence-sur-Baïse qui vient entretenir le jardin toute l'année. Là, c'est un plus petit groupe d'une quinzaine d'élèves.
1: Ce numéro de 180 secondes a été réalisé par la radio DFM 930 pour l'Assemblée régionale des radios associatives dans le cadre d'un partenariat avec la région Occitanie-Pyrénées-Méditerranée.
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2: Après une première édition à Sandras en 2023, le Festival du Vivant en Cévennes a eu lieu du 16 au 30 mai 2026 sous une forme itinérante à la rencontre des autres vallées cévenoles et de leurs habitants et habitantes entre le nord du Gard et le sud de la Lozère. Guillaume Sirio, chargé de mission au syndicat des Hautes-Vallées cévenoles.
3: Cette deuxième édition, on est en itinérance dans les vallées cévenoles. On n'est plus deux structures porteuses comme à l'époque, mais on est quatre structures à travailler sur ce projet de festival. Donc le syndicat, le Parc National des Cévennes, mais aussi le CPIE du Gard, donc qui est l'association qui est la tête de réseau des acteurs de l'éducation à l'environnement, et les écologistes de Lozière, qui est une association naturaliste basée au nord de Montpellier, avec qui on travaille depuis la première édition sur le festival. Et donc on est maintenant sur deux semaines en itinérance dans les vallées cévenoles avec une vingtaine de communes concernées par le festival.
2: Manon Debrun, chargée de projet au Festival du Vivant, elle nous dévoile les objectifs de cet événement ambitieux.
4: L'objectif de ce festival qui se veut assez ambitieux, tant par le fond que par la forme, c'était de proposer deux semaines d'itinérance autour du lien au vivant et de proposer aux habitants et aux habitantes des Hautes-Vallées cévenoles de découvrir des ateliers, des spectacles, des concerts, des rencontres de manière participative pour essayer de discuter d'un autre moyen d'envisager la vie dans les Hautes-Vallées cévenoles. Ça a commencé il y a déjà 10 jours. C'est de la production culturelle, énormément d'acteurs issus du champ de l'éducation à l'environnement, de l'éducation populaire, de la culture, qui se sont retrouvés autour de tables pour pouvoir proposer des journées et des activités qui puissent être assez innovantes.
2: De l'innovation dans les questions avec les ateliers en bord de rivière menée par Anne Piffard, compositrice du collectif Arquitas.
5: On invite les personnes justement à utiliser ce micro et à écouter au casque en direct ce qu'ils entendent dans la rivière. Et puis aussi on a une table avec aussi des casques et un ordi où on peut entendre les sons qu'on a enregistrés depuis le mois de décembre. Et Pierre-Alain présente certains sons avec des photos. Et comme ça c'est le moyen d'échanger avec les personnes sur des thématiques et des situations concrètes des rivières.
6: Je suis restée là, fermer les yeux, pour ressentir à l'intérieur de moi la résonance de l'eau.
2: Ce numéro de 180 secondes a été réalisé par RGO, Radio Grille Ouverte, pour l'Assemblée Régionale des Radios Associatives, dans le cadre d'un partenariat avec la région Occitanie-Pyrénées-Méditerranée.
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1: Il sera à tout jamais le premier sélectionneur tricolore à offrir aux Bleus un titre de champion du monde, Aimé Jacquet. S'il y a un peu moins de 8 décennies, on lui avait dit qu'il deviendrait vainqueur de la plus belle compétition de football au monde, celui qu'on surnommera plus tard Mémé, ne nous aurait pas cru. Né dans un petit village du département de la Loire, son amour pour le ballon rond va vite évoluer en projet de carrière, en projet de vie. Destiné à devenir ouvrier métallurgiste, il va au fur et à mesure faire son petit bonhomme de chemin pour devenir professionnel de football, chez les Verts, à la AS Saint-Etienne. Mais il ne faut pas croire, au vu de sa réussite récente, que ses débuts furent flamboyants. Non, Aimé Jacquet s'installe pas à pas à Saint-Étienne, sans brusquer les choses. Il glane ses premiers trophées comme en 1964, même s'il joue très peu, il devient champion de France. Le premier de ses 5 titres de champion avec les Verts, avec qui il remportera également 2 Coupes de France. Après 2 caps en bleu, en 1968, il restera professionnel jusqu'en 1975, après une pige de 2 saisons chez le voisin lyonnais. En tant qu'entraîneur, il entame sa vie sur le banc, justement à Lyon, avant de briller du côté de Bordeaux, où il décrochera 3 titres de champion de France, 2 D1 et 2 Coupes de France, sans oublier 2 demi-finales de Coupe d'Europe, viendront Montpellier et Nancy, mais surtout les Bleus. Qui se serait douté qu'au lendemain de la déception de France-Bulgarie en 1993, lui qui prendra les rênes de l'équipe, qui combattra contre vents et marées, confiant sa méthode, emmènera sa nation au firmament du football mondial un certain 12 juillet 1998, pour être honnête, pratiquement personne, sauf peut-être Aimé Jacquet lui-même. Allez, on se donne rendez-vous demain pour d'autres histoires d'un jour, avec Mémoire Sport. 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
4: En vacances en Écosse, il y a quelques années, j'ai croisé la tombe d'un soldat mort dans je ne sais plus quel gros conflit. Le gamin était mort à 18 ans. Enfin, pas tout à fait. Ses parents avaient tenu à rajouter « et demi ». 18 ans et demi. J'avais trouvé qu'il n'y avait rien de plus tragique que cette insistance dérisoire sur quelques mois de rabe. Parmi des millions de morts, des gens avaient aimé un garçon. Est-ce que toi aussi, auditeur, auditrice, ça te fait quelque chose de savoir que derrière la grande histoire, il y avait un individu, un vrai? Bienvenue alors dans la chronique des négligés de l'histoire. Je m'appelle Aliénor Poitevin, je suis doctorante sur l'histoire de la presse, et avec Pascal Fichon et Lucie Boudon à la voix, ensemble, nous allons chercher les petites preuves discrètes et triviales de l'existence d'individus qui n'existent plus dans les mémoires. Votre mère, ou votre grand-mère, ça dépend de votre génération, était peut-être une groupie des Beatles. Mais votre arrière-grand-mère, elle, son truc, c'était peut-être bien Victorien Sardou. Non, pas le Sardou du Connemara, mais le Sardou des grands théâtres et du vaudeville, le Sardou de Sarah Bernard et de Réjeanne. À la belle époque, le dramaturge, doué, en plus d'être beau garçon, va devenir une véritable star de la presse avec son portrait qui circulera de main en main, beaucoup de mains féminines. Il séduira aussi pour sa part de mystère, parce que Victorien, il parle avec les esprits. Enfin bref, laissons-nous hanter par son souvenir. Victorien naît en 1831 en pleine révolution romantique dans la ville de Cannes. Le malheur, très tôt, va frapper sa famille. Celle-ci possède une oliveraie au Cannet, mais se retrouve ruinée lors d'un hiver particulièrement rigoureux où le gel tue tous les oliviers. Alors, fini la vie provençale, Victorien doit interrompre ses études de médecine et se débrouiller seul. Profitant de la bonne éducation qu'il a reçue dans son enfance bourgeoise, il survit en enseignant le français à des élèves étrangers, en donnant des leçons de latin, d'histoires et de mathématiques, et en écrivant des articles pour des encyclopédies populaires. C'est donc au fond la misère qui le fait vraisemblablement se tourner vers la littérature à force de côtoyer les œuvres pour les enseigner. Il commence donc à son tour à écrire des petites pièces de théâtre. Disons-le franchement, les débuts sont un échec. La première pièce qu'il parvient à faire jouer à l'Odéon est retirée après 5 représentations. Son titre, La taverne des étudiants, est perçu par les 10 étudiants comme une provocation. Comment ça? Les étudiants seraient tous des ivrognes? Victorien ne se décourage pas. Il tente d'écrire des pièces pour des comédiens spécifiques, comme la grande tragédienne Rachel, lui soumettant son manuscrit par l'intermédiaire du médecin de l'actrice, ou bien par Mademoiselle Desfossés, qu'il tente de contacter grâce à une marchande de parapluies. Mais les deux femmes, toutes les deux, refusent. Mais, comme dans un bon film, c'est au moment où le héros est au fond du trou que tout change. Alors que Victorien, enfoncé dans la pauvreté la plus noire, attrape la fièvre typhoïde, il est secouru par une voisine, Mademoiselle de Brécourt. Cette rencontre est déterminante. Car Brécourt est une amie de l'actrice Virginie Desjazet, à qui elle va présenter le jeune dramaturge une fois rétabli. La comédienne, alors âgée de 70 ans, est une célébrité. Et elle s'entiche complètement de Victorien. Au point que pour lancer l'auteur, elle lui achète un théâtre, au boulevard du Temple. Et que, pour en soutenir les frais de gestion, elle reprend notre Virginie ses tournées dans toute l'Europe. C'est croustillant, et nous n'avons guère plus de détails. En tout cas, ça suffira au dramaturge pour devenir rapidement une pointure reconnue par le tout Paris. À la fin du siècle, le type est une légende. Le peintre, le nôtre, raconte sa rencontre avec celui qui fut l'idole de toute sa jeunesse.
5: Assis à sa table dans un vaste cabinet de travail assez sombre, terminée par une véranda en rotonde dans un rez-de-chaussée de la rue du Général Foy. Coiffé du légendaire béret de velours, un foulard blanc autour du cou, le corps serré dans un veston d'épaisse bure, le grand Sardou s'avança avec cette affabilité pleine de bonté qu'il témoignait toujours aux journalistes et aux débutants.
4: On aurait pu s'arrêter là, avec cette success story digne d'une biographie d'un fondateur de start-up, croyant vos rêves, etc. Mais vous le savez, j'aime bien vous raconter les bizarreries qui se cachent derrière les grands récits. Et Victorien a une passion bizarre pour une pratique occulte, le spiritisme. Alors, le spiritisme, c'est quoi ? C'est l'idée de communiquer avec les morts, et c'est très à la mode dans les années 1850, pratiqué par exemple par Victor Hugo ou alors par Napoléon III. Au début, Victorien est sceptique, faut le dire. Lors d'une séance à laquelle il a été convié par son ami, le scientifique Émile Goujon, les manifestations des esprits sont absentes. La séance suivante sera pratiquée par psychographie, c'est-à-dire à l'aide d'un crayon qui est attaché à une corbeille, lequel est supposé tracer sous la dictée d'un esprit le message de révélation. Ça ne marche pas trop, mais quand même.
5: J'avoue que je ne suis pas, sans en rire, admettre la possibilité du charlatanisme. Un crayon qui saute, bondit, va ici, là, avec une précision merveilleuse, qui se soulève pour écrire à chaque lettre, au lieu de tout dérouler comme un ruban. Ce crayon-là, si on n'admet pas l'esprit, n'a guère d'explication possible.
4: Il est piqué, Victorien. Il se mettra alors à pratiquer tout seul la psychographie. Il commence à entendre les morts, et surtout certains morts. Mozart, par exemple, communique avec le dramaturge en dessinant pour lui les demeures du ciel. On gardera donc de Victorien des dessins faits par les morts, intitulés par exemple « La maison du prophète Élie sur Jupiter », « La maison de Saint-Paul », « La maison de Mozart dans Jupiter », ou encore même « Le quartier des animaux chez Zoroastre ». Il faut les voir, ces visions. Elles sont obsédantes et complexes, pleines de ramifications. Elles trahissent, chez le grand dramaturge, académicien, très classique, un décalage, quelque chose de plus dérangeant. On a donc tous nos petits secrets.

vous êtes bien connecté sur le réseau FM Plus, toujours sur le 91 pour Montpellier également. C'était par Rock'n'Roll, mission hebdomadaire consacrée au rock, toutes les formes de rock sans restriction, depuis l'origine jusqu'à maintenant. Et bonne écoute à tous.

famille du rock et de la rock music, bienvenue à tous dans Baroque and Roll. Nouvelle émission, première émission d'été, donc émission d'été, émission allégée en commentaire, mais certes pas en musique. Et cette émission s'est ouverte avec le Walking Blues de Hot Tuna, une piste plutôt cool avec un bon tricotage de guitare. Allez, on poursuit et évidemment on reste dans le même cool pour cet été tout à fait naissant avec Celebrate Summer, célébrer l'été. C'est une piste de Mark Bolan avec son groupe T-Rex. C'est pas récent, mais ça a toujours du rouge. Il y a toujours du groove, du soft boogie. Bonne écoute à tous.

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2: 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Yeah. 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
2: Right?
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2: Hand of fate. Right off. Back on. Satisfaction. That's
1: wow.
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2: Okay. Right off. Thank you so much. Go talk to Joey.
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1: Oh, yeah. I know what that is.
2: Thanks, JJ.
3: Allez, vous êtes toujours sur le 91 FM à Montpellier, également le 103.2 pour Nîmes avec Radio Alliance Plus. Vous écoutez Baroque and Roll, fin de séquence avec l'excellent et le redoutable George Thorogood avec son groupe The Destroyers. Et là, c'était un public pour fêter le 30e anniversaire de sa carrière. Pour le coup, il reprenait vraiment un standard de blues, Nighttime is the Right Time, qu'il a totalement arrangé à sa façon, bien évidemment. Allez, cette émission se poursuit. On reste dans l'univers du rock, voire du rock and roll pour l'heure. Et on retourne dans les 70s avec un groupe qui fut un petit peu le parent pauvre de ce groupe de rock anglais hyper connu, très connu, en tout cas pour ceux qui aiment le rock, je parle Dr. Feelgood. Et là, il s'agit du groupe The Pirate. Les Pirates qui ont été la succession du groupe des 70s, tout début des 70s, Johnny Kidd and The Pirates. Ils n'ont rien à envier au Dr. Feelgood, c'est très similaire, peut-être une grosse influence du Dr. Feelgood, du groupe sur ce même groupe, The Pirates. Seul bémol, peut-être le chanteur qui n'était pas à la hauteur de Lee Brio, mais tout de suite, illustration à musique. Bonne écoute à tous.
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Bonne écoute à tous.

fin de séquence avec le groupe Tool, un groupe américain californien, un groupe issu de Los Angeles. Bien que leur musique n'évoque pas forcément ni les palmiers, ni les plages ensoleillées de Californie. On revient sur du classique en sortant un peu du métal avec un autre extrait de l'album de Hot Tuna, America's Choice. Une belle friture de guitare. Je vous laisse apprécier.

Allez, fin de séquence avec Ray LaMontagne. Ray LaMontagne, c'est son nom, bien sûr. Et malgré l'apparence liée à ce nom, il n'est pas canadien ni québécois, il est juste américain, qui est né dans le New Hampshire. Et c'est extrait de son album 2019. Allez, cette émission est bien avancée, il reste encore un peu de temps. Et vu le climat, la saison, on reste dans le cool avec le Grateful Dead. Bonne écoute.

Et voilà, c'est sur ces sons que cette émission se termine. Je vous retrouve la semaine prochaine, toujours sur le 91 Montpellier. L'interface pour communiquer à propos de cette émission, si vous en avez envie, pour information sur la programmation musicale, dédicace musicale ou autre, c'est toujours sur le même numéro, le 06 06 48 74 30 06 06 48 74 30, par SMS ou appel direct pendant la diffusion de cette émission. Bonne semaine à tous.

0: 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Bienvenue à tous dans Blues Time, le blues d'hier et le blues d'aujourd'hui. Une heure de blues pour faire passer le vôtre.
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Blues, bienvenue dans Blues Time, émission d'été, émission allégée quelque peu en commentaire, mais certainement pas en musique. Et cette émission s'est ouverte avec les confidences de Robert Johnson à Tom Principato. Robert Johnson, Told Me So, titre de Tom Principato, un personnage que j'adore, un personnage qui navigue entre des styles très différents en gardant son intégrité d'âme mais sa technique incomparable au niveau de la guitare. Allez, on poursuit et on reste dans un groove légèrement différent en revenant en Europe. Bonne écoute.

Vous êtes bien connecté sur le 91 FM à Montpellier. Vous écoutez Blues Time. Cette séquence s'est terminée avec Swamp Music, un titre dû à Shooter Jennings, un parent du countryman Waylon Jennings. Et cette piste avait quelque peu un petit parfum de Lynyrd Skynyrd. C'était précédé par le Suisse. Donc là, on était encore en Europe, avec Hank Sizoué avec son Six Blade Knife. Pour cette émission, on poursuit avec Dave Thomas, extrait de son dernier album 2026, Bless Dave Thomas, un bluesman anglais qui joue depuis les années 70. Donc on retrouve sur cette piste, sur cet extrait, un parfum du British Blues, et en particulier quelque chose qui rappelle un petit peu l'aura et l'ambiance de John Mayall. Je vous laisse apprécier et découvrir peut-être. Bonne écoute à tous.

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1: Allez, c'était une piste acoustique d'Arlène Roth, au summum de sa forme, avec cette piste très inspirée qui date de 2019. La piste précédente était également due à sa dextérité et à son inspiration, une reprise de Matchbox sur un album antérieur. À suivre, un vieux bluesman de la Louisiane, Captain Luke, qui reprend pour le coup une piste de Tony Joe White, et pour ainsi dire la piste la plus connue qui a fait connaître Tony Joe White dans les années 70, Polk Saladani, tout de suite.

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Toujours sur le 91.1 à Montpellier, vous écoutez Blues Time. Et cette séquence assez longue, finalement plus longue que celle que ce que je pouvais supposer, s'est terminée avec un extrait du dernier album de David Starr, intitulé Must Be Blue. C'était précédé par une version de ce titre qui fut rendu célèbre sur scène par James Cotton à l'époque où il était quand même assez jeune. Je parle de Rocket 88, Rocket 88, et donc là c'était servi par Harlan Roth, qui est accompagné et qui est totalement complice avec Johnny Winter quelques années avant sa disparition. La disparition, la mort de Johnny Winter, datant du 16 juillet 2014, du 16 juillet, donc presque l'anniversaire de sa mort à un jour près. Et tout en arrière également, une petite piste des Windy City Struggles, et là on était plutôt sur un groupe de Nouvelle-Zélande. Cette émission est bien avancée, mais il reste encore pas mal de temps. On continue avec les nouveautés de l'année 2026, voire 2025, avec Atua Blues, et ce sera suivi peut-être par une version plutôt sympa du Saint Louis Blues.

Et voilà, c'est sur ces sons que cette émission se termine. Je vous retrouve la semaine prochaine, toujours sur le 91.1 Montpellier. L'interface pour communiquer à propos de cette émission, si vous en avez envie, pour information sur la programmation musicale, dédicace musicale ou autre, c'est toujours sur le même numéro, le 06 06 48 74 30, 06 06 48 74 30, par SMS ou appelé direct pendant la diffusion de cette émission. Bonne semaine à tous.

Vous êtes bien calé sur les fréquences de 91 MHz pour Radio FM Plus Montpellier et pour Contact FM Occitanie sur les fréquences 88,8 MHz à Carcassonne et 89 pour Limoux. Bienvenue à vous tous et l'émission Rock Again vous ouvre les portes et vous accueille pendant une heure pour vous offrir du rock, du hard rock, du punk rock et sans oublier la new wave. Et on peut déjà annoncer la couleur avec les Cure en fin d'émission. Face à moi, Johan sera à la technique et Joss au micro. La programmation commence avec de l'indie rock et un groupe de Los Angeles, The Props, avec Tell Me What You Want, single sorti cette année.

0: Flashback pour revenir à l'année 1980 et nous avons retrouvé ce groupe punk rock de l'Oregon, Weepers, avec la chanson Mystery. L'explosion de musique va continuer avec Rock Again sur Contact FM Occitanie et sur Radio FM Plus Montpellier. Et nous restons avec le style punk rock. Voici The Ataris avec Car Song et toujours dans le punk rock, The Molotovs prendront la suite.
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Et c'est très cool que Rock Again ait retrouvé ce hit Hard Rock de 1977 et c'était le groupe anglais UFO avec Too Hot to Handle. Nous revenons en 2026 avec la chanson française. C'est un groupe rock indépendant originaire de Toulon. Son nom est Le Bleu et Par Sans Moi est sorti au mois d'avril. Et si je vous dis que le groupe Muse est revenu au mois de mai avec une new song, eh bien nous l'écouterons avec Cryogen juste après le groupe de Toulon.

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Et comme vous pouvez le remarquer, il y a une pluie de new songs dans cette émission musicale très électrique. Et ce n'est pas fini, car ce qui va suivre sera aussi une nouveauté 2026 du groupe américain Foo Fighters, qui nous a offert Windows, sorti ce printemps.

Et si dans cette émission que vous êtes en train d'écouter, les nouveautés ne manquent pas, mais on n'oublie pas non plus le classique rock et un succès des Rolling Stones qui n'est pas très diffusé, mais Rock Again vous l'a proposé avec Honky Tonk Woman. Et encore un autre groupe des années 80, je ne sais pas si vous vous souvenez des Waterboys, un groupe créé en 1983 par Mike Scott qui fit un mélange de folk rock et de folk celtique, et le revoici avec un nouvel enregistrement du mois de mai. Et la chanson s'intitule Don't Even Have to Say His Name. Voici les Waterboys.

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Et à l'affiche de cette programmation musicale, un groupe inoubliable et ses nombreux succès, je veux parler des Simple Minds avec Promise You a Miracle en 1982. Pour finir Rock Again de cette semaine et comme promis en début d'émission, voici Les Cure avec la chanson du groupe allemand Kraftwerk qui en 1975 avait enregistré Radioactivity, mais le succès vint un an plus tard en 1976 et le résultat de cette chanson par Les Cure en 2024 est extraordinaire et on peut rajouter prodigieux. Voici Les Cure avec Radioactivity.

0: Et pour vos sorties, Rock Again vous donne des idées pour des concerts à venir. Tout d'abord au Secret Place à Saint-Jean-de-Védas à côté de Montpellier. Donc le 17 juillet à partir de 19h, trois groupes. Breakstuff, un tribute à Limp Bizkit. Un autre groupe, Warstein, un tribute à Rammstein. Et un troisième groupe, Midnight Theory, un tribute à Linkin Park. Ça, ce sera donc à partir du... Non, pour le 17 juillet à 19h. Le lendemain, toujours au Secret Place, la TAF et Boomerang présente de Dig Up the 90s le 18 juillet à partir de 19h. C'est à côté de Montpellier, le Secret Place à Saint-Jean-de-Védas. Pour Carcassonne, des concerts à ne pas manquer. Airborne Festival de Carcassonne au théâtre Jean Deschamps. Ce sera le lundi 20 juillet, donc le groupe hard rock australien Airborne. Les Sex Pistols et Frank Carter seront aussi de la partie pour le festival de Carcassonne le mardi 28 juillet au théâtre Jean Deschamps. Et il y aura en avant-première les Wampas, un groupe punk rock français. J'ai tout dit et Rock Again vous souhaite une bonne soirée et vous donne rendez-vous la semaine prochaine sur Contact FM Occitanie, Carcassonne et Limoux et sur Radio FM Plus Montpellier. Bye bye.
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